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3: Bonjour à tous. C'est un constat alarmant pour nos sols. La sécheresse n'a jamais été aussi importante sur nos territoires, conséquence en partie de ces 5 vagues de canicule historiques. Alors si nous respirons enfin cette semaine, le retour de la pluie n'est pas suffisant. Selon l'agroclimatologue Serge Zarka, l'humidité des sols est tombée à seulement 1% en Vendée, un record qui en fait le département le plus sec de France. Et c'est aussi en raison de cette sécheresse que la Ligue pour la protection des oiseaux des Pays de la Loire demande le report de la chasse au gibier d'eau au 20 septembre. Son ouverture est initialement prévue aujourd'hui. L'association dénonce une menace pour des espèces déjà fragilisées par le réchauffement climatique. À ce stade, aucune mesure n'a pour le moment été prise. Un coup de pouce solidaire avant la rentrée dans le Maine-et-Loire. L'association Cap Avenir organise une grande distribution gratuite de fournitures scolaires jeudi prochain au centre social Horizon de Cholet. L'initiative s'adresse aux élèves du primaire au lycée sans aucune condition de ressources. Sacs, cahiers et matériel ont été récoltés grâce aux dons de partenaires locaux. L'actualité, c'est aussi ce rendez-vous pris à l'automne pour la Marche des Fiertés parisiennes. Annulée en juin en raison de la canicule et des 40 degrés dans la capitale, le rassemblement est officiellement reporté au samedi 3 octobre. À Lyon aussi, le cortège avait dû être reporté et défilera en septembre. En foot, prestation solide mais frustrante pour le Vendée FC La Roche. Les Lyonnais ont concédé le nul un partout face à la Escagne hier soir en troisième journée de Ligue 3. Cette bonne nouvelle pour les baigneurs de la métropole nantaise, l'alerte aux cyanobactéries est officiellement levée depuis hier sur le site de La Roche-Balue à Bouguenais. Et puis la météo, attention aux orages aujourd'hui. Météo France place la Loire-Atlantique et le Maine-et-Loire en alerte jaune. Seule la Vendée sera épargnée avec quelques éclaircies. 23 à Cholet et La Roche-sur-Yon. Très bonne journée sur Seine et rendez-vous très vite pour un nouveau point sur l'actualité.

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6: Bonjour à tous, c'est un constat alarmant pour nos sols. La sécheresse n'a jamais été aussi importante sur nos territoires, conséquence en partie de ces 5 vagues de canicule historiques. Alors si nous respirons enfin cette semaine, le retour de la pluie n'est pas suffisant. Selon l'agroclimatologue Serge Zarka, l'humidité des sols est tombée à seulement 1% en Vendée, un record qui en fait le département le plus sec de France. Et c'est aussi en raison de cette sécheresse que la Ligue pour la protection des oiseaux des Pays de la Loire demande le report de la chasse au gibier d'eau au 20 septembre. Son ouverture est initialement prévue aujourd'hui. L'association dénonce une menace pour des espèces déjà fragilisées par le réchauffement climatique. À ce stade, aucune mesure n'a pour le moment été prise. Un coup de pouce solidaire avant la rentrée dans le Maine-et-Loire. L'association Cap Avenir organise une grande distribution gratuite de fournitures scolaires jeudi prochain au centre social Horizon de Cholet. L'initiative s'adresse aux élèves du primaire au lycée sans aucune condition de ressources. Sacs, cahiers et matériel ont été récoltés grâce aux dons de partenaires locaux. L'actualité, c'est aussi ce rendez-vous pris à l'automne pour la marche des fiertés parisiennes. Annulée en juin en raison de la canicule et des 40 degrés dans la capitale, le rassemblement est officiellement reporté au samedi 3 octobre. À Lyon aussi, le cortège avait dû être reporté et défilera en septembre. En foot, prestation solide mais frustrante pour le Vendée FC La Roche. Les Lyonnais ont concédé le nul un partout face à la Escagne hier soir en troisième journée de Ligue 3. Cette bonne nouvelle pour les baigneurs de la métropole nantaise, l'alerte aux cyanobactéries est officiellement levée depuis hier sur le site de La Roche-Balue à Bouguenais. Et puis la météo, attention aux orages aujourd'hui. Météo France place la Loire-Atlantique et le Maine-et-Loire en alerte jaune. Seule la Vendée sera épargnée avec quelques éclaircies, 23 à Cholet et La Roche-sur-Yon. Très bonne journée sur Seine et rendez-vous très vite pour un nouveau point sur l'actualité.

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1: Bonjour à tous, c'est un constat alarmant pour nos sols. La sécheresse n'a jamais été aussi importante sur nos territoires, conséquence en partie de ces 5 vagues de canicule historiques. Alors si nous respirons enfin cette semaine, le retour de la pluie n'est pas suffisant. Selon l'agroclimatologue Serge Zarka, l'humidité des sols est tombée à seulement 1% en Vendée, un record qui en fait le département le plus sec de France. Et c'est aussi en raison de cette sécheresse que la Ligue pour la protection des oiseaux des Pays de la Loire demande le report de la chasse au gibier d'eau au 20 septembre. Son ouverture est initialement prévue aujourd'hui. L'association dénonce une menace pour des espèces déjà fragilisées par le réchauffement climatique. À ce stade, aucune mesure n'a pour le moment été prise. Un coup de pouce solidaire avant la rentrée dans le Maine-et-Loire. L'association Cap Avenir organise une grande distribution gratuite de fournitures scolaires jeudi prochain au centre social Horizon de Cholet. L'initiative s'adresse aux élèves du primaire au lycée sans aucune condition de ressources. Sacs, cahiers et matériel ont été récoltés grâce aux dons de partenaires locaux. L'actualité, c'est aussi ce rendez-vous pris à l'automne pour la Marche des Fiertés parisiennes. Annulée en juin en raison de la canicule et des 40 degrés dans la capitale, le rassemblement est officiellement reporté au samedi 3 octobre. À Lyon aussi, le cortège avait dû être reporté et défilera en septembre. En foot, prestation solide mais frustrante pour le Vendée FC La Roche. Les Lyonnais ont concédé le nul un partout face à la Escagne hier soir en troisième journée de Ligue 3. Cette bonne nouvelle pour les baigneurs de la métropole nantaise, l'alerte aux cyanobactéries est officiellement levée depuis hier sur le site de La Roche-Balue à Bouguenais. Et puis la météo, attention aux orages aujourd'hui. Météo France place la Loire-Atlantique et le Maine-et-Loire en alerte jaune. Seule la Vendée serait épargnée avec quelques éclaircies. 23 à Cholet et La Roche-sur-Yon. Très bonne journée sur Seine et rendez-vous très vite pour un nouveau point sur l'actualité.

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3: Bonjour à tous, c'est un constat alarmant pour nos sols. La sécheresse n'a jamais été aussi importante sur nos territoires, conséquence en partie de ces 5 vagues de canicule historiques. Alors si nous respirons enfin cette semaine, le retour de la pluie n'est pas suffisant. Selon l'agroclimatologue Serge Zarka, l'humidité des sols est tombée à seulement 1% en Vendée, un record qui en fait le département le plus sec de France. Et c'est aussi en raison de cette sécheresse que la Ligue pour la protection des oiseaux des Pays de la Loire demande le report de la chasse au gibier d'eau au 20 septembre. Son ouverture est initialement prévue aujourd'hui. L'association dénonce une menace pour des espèces déjà fragilisées par le réchauffement climatique. À ce stade, aucune mesure n'a pour le moment été prise. Un coup de pouce solidaire avant la rentrée dans le Maine-et-Loire. L'association Cap Avenir organise une grande distribution gratuite de fournitures scolaires jeudi prochain au centre social Horizon de Cholet. L'initiative s'adresse aux élèves du primaire au lycée sans aucune condition de ressources. Sacs, cahiers et matériel ont été récoltés grâce aux dons de partenaires locaux. L'actualité, c'est aussi ce rendez-vous pris à l'automne pour la Marche des Fiertés parisiennes. Annulée en juin en raison de la canicule et des 40 degrés dans la capitale, le rassemblement est officiellement reporté au samedi 3 octobre. À Lyon aussi, le cortège avait dû être reporté et défilera en septembre. En foot, prestation solide mais frustrante pour le Vendée FC La Roche. Les Lyonnais ont concédé le nul un partout face à la Escagne hier soir en troisième journée de Ligue 3. Cette bonne nouvelle pour les baigneurs de la métropole nantaise, l'alerte aux cyanobactéries est officiellement levée depuis hier sur le site de La Roche-Balue à Bouguenais. Et puis la météo, attention aux orages aujourd'hui. Météo France place la Loire-Atlantique et le Maine-et-Loire en alerte jaune. Seule la Vendée sera épargnée avec quelques éclaircies, 23 à Cholet et La Roche-sur-Yon. Très bonne journée sur Seine et rendez-vous très vite pour un nouveau point sur l'actualité.

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4: 11h.

entre Nantes, Angers et Cholet, plusieurs œuvres d'art sont à contempler sur les bords de Loire. Jusqu'au 23 août, sur la promenade du Champalu à Champtoceaux, admirez le panorama sur la Loire et laissez-vous séduire par l'exposition qui présente les travaux de Paul Billard et Alain Bouchereau. Une invitation à voyager entre pastel, sculpture et photographie. Paul Billard y dévoile des œuvres où le pastel, choisi pour sa simplicité et ses nuances subtiles, restitue ses souvenirs de voyage en Asie. Ces sculptures, travaillées dans le marbre ou le schiste de Nozay, se distinguent par des lignes épurées et des formes marquées. Quant à Alain Bouchereau, photographe voyageur, il capture des scènes de vie et des portraits saisis lors de ses randonnées dans l'Atlas marocain, où se mêlent paysages authentiques et regards complices. À Champtoceaux, l'exposition de Paul Billard et Alain Bouchereau est ouverte tous les jours de 10h à 18h30 pour vous offrir une parenthèse artistique à quelques kilomètres de Nantes, Angers et Cholet, sur les bords de Loire. Une occasion de découvrir des univers complémentaires où la matière et la lumière dialoguent avec poésie. 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
4: Bonjour à tous, des mesures sont prises dans cette commune de Loire-Atlantique face à l'érosion du littoral. La station balnéaire de Pornic s'apprête à interdire la construction de nouvelles piscines, de caves et de sous-sols le long de sa côte. Les falaises seraient déstabilisées par des infiltrations d'eau. Aucun nouveau logement ne sera d'ailleurs construit dans cette zone à risque. Il va falloir anticiper aujourd'hui si vous prenez le train en Loire-Atlantique. La circulation est ralentie dans les deux sens entre Nantes et le Croisic. En particulier sur le tronçon reliant Saint-Nazaire à la côte, en cause une intervention technique sur un aiguillage. Des retards et des modifications d'horaire sont d'ailleurs à prévoir. Dans l'actualité également, Sophie Adenau va retourner dans l'espace mardi pour finir le travail. L'astronaute française doit terminer le remplacement d'une antenne de communication sur la Station Spatiale Internationale, une mission qu'elle n'a pas pu achever mardi, accompagnée par l'américain Anil Menon. Sophie Adenau est devenue la première française à effectuer une sortie extravéhiculaire. Pas de report pour la chasse aux oiseaux d'eau, elle a bien ouvert ce matin en dépit de la demande de la Ligue de protection des oiseaux. La LPO réclamait un décalage d'un mois en raison de la sécheresse qui a affecté les populations d'oiseaux dans les zones humides. C'est notamment le cas dans notre région. En football, c'est l'heure de la reprise. Ce soir en Ligue 1, Marseille accueille Strasbourg au Vélodrome en ouverture de la première journée. À suivre ce week-end, Lens, Auxerre, Toulouse-Lyon ou encore Rennes, PSG. Chez nous, c'est le grand retour de la compétition pour les féminines du FC Nantes demain à 17h. Les joueuses de Pierre-Alain Picard lancent leur saison au stade Marcel Sopin pour le premier tour de la Coupe de la Ligue. Elles affrontent l'US Saint-Malo. Et puis la météo, la Vendée conservera ses éclaircies cet après-midi avec un ciel largement dégagé qui vous attend. En Maine-et-Loire, c'est pluvieux malgré quelques éclaircies à Cholet. En Loire-Atlantique, il fera beau sur la côte, de la pluie dans les terres. On attend 24 à Saumur et Fontenay-le-Comte, 23 pour Chalon, Nantes et Angers. Très bonne journée sur Sun et rendez-vous très vite pour un nouveau point sur l'actualité.

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1: Bonjour à tous. Des mesures sont prises dans cette commune de Loire-Atlantique face à l'érosion du littoral. La station balnéaire de Pornic s'apprête à interdire la construction de nouvelles piscines, de caves et de sous-sols le long de sa côte. Les falaises seraient déstabilisées par des infiltrations d'eau. Aucun nouveau logement ne sera d'ailleurs construit dans cette zone à risque. Il va falloir anticiper aujourd'hui si vous prenez le train en Loire-Atlantique. La circulation est ralentie dans les deux sens entre Nantes et le Croisic. En particulier sur le tronçon reliant Saint-Nazaire à la côte, en cause d'une intervention technique sur un aiguillage. Des retards et des modifications d'horaire sont d'ailleurs à prévoir. Dans l'actualité également, Sophie Adenau va retourner dans l'espace mardi pour finir le travail. L'astronaute française doit terminer le remplacement d'une antenne de communication sur la Station Spatiale Internationale, une mission qu'elle n'a pas pu achever mardi, accompagnée par l'Américain Anil Menon. Sophie Adenau est devenue la première française à effectuer une sortie extravéhiculaire. Pas de report pour la chasse aux oiseaux d'eau, elle a bien ouvert ce matin en dépit de la demande de la Ligue de protection des oiseaux. La LPO réclamait un décalage d'un mois en raison de la sécheresse qui a affecté les populations d'oiseaux dans les zones humides. C'est notamment le cas dans notre région. En football, c'est l'heure de la reprise. Ce soir en Ligue 1, Marseille accueille Strasbourg au Vélodrome en ouverture de la première journée. À suivre ce week-end, Lens, Auxerre, Toulouse-Lyon ou encore Rennes, PSG. Chez nous, c'est le grand retour de la compétition pour les féminines du FC Nantes demain à 17h. Les joueuses de Pierre-Alain Picard lancent leur saison au stade Marcel Saupin pour le premier tour de la Coupe de la Ligue. Elles affrontent l'US Saint-Malo. Et puis la météo, la Vendée conservera ses éclaircies cet après-midi avec un ciel largement dégagé qui vous attend. En Maine-et-Loire, c'est pluvieux malgré quelques éclaircies à Cholet. En Loire-Atlantique, il fera beau sur la côte, de la pluie dans les terres. On attend 24 à Saumur et Fontenay-le-Comte, 23 pour Chalon, Nantes et Angers. Très bonne journée sur Sun et rendez-vous très vite pour un nouveau point sur l'actualité.

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5: Bonjour à tous, des mesures sont prises dans cette commune de Loire-Atlantique face à l'érosion du littoral. La station balnéaire de Pornic s'apprête à interdire la construction de nouvelles piscines, de caves et de sous-sols le long de sa côte. Les falaises seraient déstabilisées par des infiltrations d'eau. Aucun nouveau logement ne sera d'ailleurs construit dans cette zone à risque. Il va falloir anticiper aujourd'hui si vous prenez le train en Loire-Atlantique. La circulation est ralentie dans les deux sens entre Nantes et le Croisic. En particulier sur le tronçon reliant Saint-Nazaire à la côte, en cause une intervention technique sur un aiguillage. Des retards et des modifications d'horaire sont d'ailleurs à prévoir. Dans l'actualité également, Sophie Adenau va retourner dans l'espace mardi pour finir le travail. L'astronaute française doit terminer le remplacement d'une antenne de communication sur la Station Spatiale Internationale, une mission qu'elle n'a pas pu achever mardi, accompagnée par l'Américain Anil Menon. Sophie Adenau est devenue la première française à effectuer une sortie extravéhiculaire. Pas de report pour la chasse aux oiseaux d'eau, elle a bien ouvert ce matin en dépit de la demande de la Ligue de protection des oiseaux. La LPO réclamait un décalage d'un mois en raison de la sécheresse qui affectait les populations d'oiseaux dans les zones humides. C'est notamment le cas dans notre région. En football, c'est l'heure de la reprise. Ce soir en Ligue 1, Marseille accueille Strasbourg au Vélodrome en ouverture de la première journée. À suivre ce week-end, Lens, Auxerre, Toulouse-Lyon ou encore Rennes, PSG. Chez nous, c'est le grand retour de la compétition pour les féminines du FC Nantes demain à 17h. Les joueuses de Pierre-Alain Picard lancent leur saison au stade Marcel Sopin pour le premier tour de la Coupe de la Ligue. Elles affrontent l'US Saint-Malo. Et puis la météo, la Vendée conservera ses éclaircies cet après-midi avec un ciel largement dégagé qui vous attend. En Maine-et-Loire, c'est pluvieux malgré quelques éclaircies à Cholet. En Loire-Atlantique, il fera beau sur la côte, de la pluie dans les terres. On attend 24 à Saumur et Fontenay-le-Comte, 23 pour Chalon, Nantes et Angers. Très bonne journée sur Sun et rendez-vous très vite pour un nouveau point sur l'actualité.

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œuvrer pour les droits, la justice, le beau, la joie, les libertés, l'équité, batailler pour l'enchantement, l'espoir et les poésies du quotidien. Voici le parti pris de Constant Struggle, l'exposition des lauréats et lauréates du prix des arts visuels de la ville de Nantes, en ce moment à l'atelier. Jusqu'au 6 septembre, explorez les œuvres d'Antoine Caclin, Gaël Cressant, Hélène Delépine et France Parsus, qui déploient des univers où matière et messages se mêlent pour évoquer les luttes sociales, les libertés et les droits fondamentaux. Leurs œuvres s'inspirent de la célèbre phrase d'Angela Davis « Freedom is a constant struggle ». À travers des installations, des sculptures ou des pièces visuelles, ils invitent à une réflexion sur la résistance, la justice et la poésie du quotidien. Constant Struggle, une invitation à découvrir des créations qui questionnent notre société et témoignent des combats collectifs, intimes et universels. C'est en accès libre à l'atelier entre l'Erdre et Talensac. 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
1: Bonjour à tous. Prudence sur la route, vous êtes nombreux. La journée est classée orange par bison futé dans le Grand Ouest, dans le sens des départs et des retours. Demain, la circulation s'annonce encore plus difficile sur nos départements. Ce sera rouge pour ceux dont les vacances se terminent. Ça coince aussi sur les rails. Le trafic est perturbé depuis ce matin entre Nantes et Le Croisic. En cause, une intervention liée à l'aiguillage dans le secteur de La Baule. Aucun retour à la normale n'est prévu d'ici demain. La SNCF annonce des retards et changements d'horaire jusqu'à la fin de soirée, et ce dans les deux sens. Cette bonne nouvelle à présent, une rescapée angevine de l'incendie de Cran-Montana annonce pouvoir enfin retourner dans le Maine-et-Loire. Après de longs mois de convalescence, la jeune femme âgée de 32 ans et mère d'une petite fille est sur le point de rentrer chez elle. Dans un message sur ses réseaux, elle remercie tous ceux qui l'ont accompagnée durant ces 234 jours de combat. Dans l'actualité également, Patrick Bruel n'est pas le bienvenu. Le maire de Chartres s'oppose à la venue du chanteur cet automne. L'artiste visé par une trentaine de plaintes pour viol et tentative de viol doit débuter sa tournée le 2 octobre. L'élu espère obtenir l'annulation du premier concert prévu dans sa ville. Patrick Bruel, qui est aussi attendu à Nantes en novembre prochain. La maire Johanna Roland a déjà appelé en mai dernier à suspendre la date prévue au Zénith. À la page des sports, l'équipe de France de volley fait son grand retour ce soir au Vent d'Espace à Mouilleron-le-Captif. À 3 semaines de l'Euro, les Bleus double champions olympiques affrontent la Belgique ce soir. Match amical à guichet fermé, 4000 spectateurs attendus. Coup d'envoi de la rencontre 20h15. Pour terminer, la météo. Après les quelques averses cet après-midi en Loire-Atlantique et dans le Maine-et-Loire, le soleil s'imposera de nouveau ce week-end. Côté température, comptez 16-17 degrés demain matin et jusqu'à 24 l'après-midi à Nantes et à La Roche-sur-Yon, 23 à Angers ou encore du côté de Cholet. Voilà pour l'essentiel de l'actualité et très bonne fin de journée à tous sur Sun.

Allez, rendez-vous de l'Erdre, le rendez-vous incontournable de la fin d'été pour les Nantais et Nantaises. Mais connaissez-vous le programme off des rendez-vous de l'Erdre ? Le collectif Culture Barbare s'associe à l'événement en vous proposant une programmation off dans différents bars et lieux de Nantes et son agglomération. Et le 27 août, c'est à Belle de Jour, près de la caserne Mélinette dans le quartier Saint-Donatien, qu'on vous donne rendez-vous. Laissez-vous porter par les mélodies envoûtantes de Slow-Mo, une invitation à ralentir le temps et à savourer l'instant présent. Ce concert est une ode à la contemplation, où le jazz se mêle à l'expérimentation pour créer un univers poétique et cinématographique. Composé de 4 musiciens et musiciennes aux horizons variés, Slow-Mo puise son inspiration dans des influences éclectiques, des légendes du jazz des années 60 comme Wayne Shorter ou John Coltrane, à la scène londonienne contemporaine avec Nala Cinefro, en passant par l'indie folk de Bon Iver. Leur set alterne paysages sonores improvisés et touches électroniques évoquant des dédales infinis, des nuits d'été et des visions intérieures multicolores. Slow-Mo, c'est une expérience musicale où l'acoustique rencontre l'expérimental, le 27 août à Belle de Jour à 19h.

0: nous sommes le club radio du collège La Reinettière à Sainte-Luce-sur-Loire. Mercredi dernier, vous avez pu découvrir la première partie de notre émission Récap, spécial sport. Nous nous étions arrêtés sur une chronique de Formule 1. Aujourd'hui, place à la partie 2. Bonne écoute! On continue notre entraînement sportif avec une petite pause jeux vidéo, puisque Eve et Lou se sont intéressés au e-sport.
1: C'est ça, Laura. Mais avant de vous expliquer exactement cette pratique, nous sommes d'abord allés poser la question aux Nantais et aux Nantaises.
2: Selon vous, c'est quoi le e-sport ?
3: Je connais pas vraiment. Le e-sport, à mon avis, c'est du sport. Quoi. Ils font du sport et puis tout ce qui est sport.
4: C'est pas le sport sur Internet ? C'est ça ? Et c'est ce qu'adorent les jeunes, non ?
5: Le e-sport, c'est du sport en ligne. On se met devant... une chaîne YouTube quelconque et avec quelqu'un qui vous entraîne, et j'imagine qu'on pratique devant son écran avec la personne qui vous entraîne, un coach en ligne.
6: L'e-sport, c'est le fait de jouer aux jeux vidéo avec un niveau très élevé en compétition.
7: C'est les sports qui sont réalisés via les pratiques numériques, donc via les ordinateurs, et c'est donc généralement des jeux.
8: C'est les jeux vidéo que l'on fait en compétition.
9: C'est tout ce qui est en lien avec jeux vidéo déjà. Tout ce qui va être en fait une forme en fait de compétition, mais via ordinateur interposé. Sur des jeux en fait qu'on peut avoir console, ordinateur et à plusieurs en fait.
1: Bon, c'est pas si mal, mais il y a quand même besoin de quelques explications. Alors déjà, l'e-sport, ça veut dire Electronic Sport. Donc, littéralement, sport électronique. Concrètement, c'est la pratique compétitive du jeu vidéo, seul ou en équipe. Les joueurs s'affrontent lors de tournois, parfois devant des milliers de spectateurs, dans des salles ou même des stades.
2: Et contrairement à ce qu'on pourrait croire, le e-sport ne date pas d'hier. Les premières compétitions de jeux vidéo existaient déjà dans les années 70. Mais c'est surtout avec Internet et des plateformes de streaming comme Twitch que cette pratique a explosé partout dans le monde.
1: Aujourd'hui, il existe plein de jeux différents en e-sport. Des jeux de football comme EA Sports FC, anciennement FIFA, des jeux de tir comme Counter-Strike ou encore des jeux de stratégie comme League of Legends.
2: Et même si ce n'est pas un sport physique, au sens classique, le e-sport demande énormément de qualité. La concentration, des réflexes, de l'esprit d'équipe et beaucoup d'entraînement. Certaines équipes ont même des coachs, des analystes et des préparateurs mentaux, un peu comme des sports traditionnels.
1: Et le e-sport se développe aussi près de chez nous. À Nantes, par exemple, l'association Nantes e-sport organise des ateliers, des compétitions et des événements autour du jeu vidéo compétitif. Et figurez-vous que même le FC Nantes possède sa propre section e-sport.
2: Et côté équipe française, impossible de ne pas citer Team Vitality, l'une des structures les plus connues d'Europe, avec les joueurs professionnels suivis par des millions de fans.
1: Alors finalement, le e-sport, est-ce vraiment un sport ? Le débat reste ouvert. Mais une chose est sûre, aujourd'hui, le jeu vidéo sous forme compétitive est devenu un véritable phénomène culturel et sportif partout dans le monde.
10: Merci les filles pour toutes ces informations. Et puisqu'on est en plein débat, le cirque alors, c'est un sport ou plutôt un art ? Pour tenter de répondre à cette grande question, nous avons passé notre micro dans les coulisses du club de cirque de notre collège. Un reportage réalisé par Margot, Alix et Aurore.
11: Bonjour Marie, depuis quand vous faites du cirque ?
12: Ça fait 3 ans que j'en fais.
11: Qu'est-ce que vous pratiquez dans ce club ?
12: Nous on monte un spectacle avec des boules, donc on fait des figures acrobatiques dessus, des marches, tout ça.
11: Quels sont les obstacles et défis que vous avez rencontrés au cours des années de cirque ?
12: La boule c'est l'élément en cirque, ça fait partie des éléments qui sont le plus dangereux, donc c'est hyper compliqué à apprendre.
11: Quelles sont les qualités nécessaires, d'après vous, pour être un bon circassien ?
12: Faire attention à bien s'échauffer, donc être très sérieux. Il faut aussi être très créatif, il faut s'entraider aussi.
13: Vous faites des compétitions ou des spectacles hors du collège ?
14: Non, on n'est jamais allé en dehors du collège. On fait 4 à 5 spectacles dans l'année. À chaque fois, on a environ 150 spectateurs. Et sortir du collège, ça demande de sortir du matériel, c'est très compliqué. On avait voulu le faire à Nigeria l'année dernière. Il nous faut un camion. Il faut pratiquement louer un camion.
11: Qu'est-ce qu'on pratique ici ?
14: Alors, il y a de tout. En jonglage, on a du bâton du diable, des massues, des cerceaux, des boules. En équilibre, on a du monocycle, on a une grosse équipe de monocycle. On avait du slackline, on a du la boule, un gros spectacle de boule. Ensuite, on a de la danse dedans et on a des activités acrobatiques. On a tout un groupe qui est en trampoline, en fond de scène.
11: Quels sont les obstacles et les défis au cours de l'année ?
14: Alors, les obstacles, c'est la gestion d'un gros groupe. J'ai 65 licenciés, mais là, par exemple, aujourd'hui, ils sont 40, 45. Gestion du groupe et gestion du matériel, le partage du matériel. Et on a une grosse différence de maturité, parce que j'ai des sixièmes et je travaille avec des troisièmes aussi. Donc les troisièmes servent souvent de tuteurs, de cadres, et ils expliquent les choses aux plus jeunes.
11: Comment gérez-vous le track ?
14: Le track, en fait, on l'a souvent avec nos sixièmes, et nos grands, petit à petit, ils l'apprennent. C'est ne pas penser, se concentrer sur quelque chose comme de loin, de distant, respirer calmement. Donc ils ont plein de consignes comme ça, ils regardent au-dessus du public, et ne pas regarder le public. Et puis on fait des petits jeux, par exemple, au départ, avant de rentrer sur scène, ils ont tous une casquette sur la tête, donc ils ne voient pas les spectateurs. Donc ils n'ont pas la petite phase de stress. Quoi.
11: Y a-t-il des règles à respecter ?
14: Alors les grosses règles, le premier truc, c'est la sécurité. Le gros truc, c'est que je ne dois pas avoir de blessés. La boule, c'est vraiment l'endroit le plus dangereux. Après, on a les saltos en trampoline. Donc par exemple, les saltos, avant de les engager, il y a tout un protocole. Et c'est Cannes, cette année, qui gérait ça. Il surveille les élèves qui veulent le tenter, il leur fait faire des tests et il me demande après de vérifier si je suis d'accord ou pas.
11: Vous faites plus du groupe ou du solo ?
14: En fait, c'est beaucoup un travail de groupe, c'est ça qui est intéressant, de mélanger les plus jeunes avec les plus vieux. Et je peux avoir du solo. Là, Lola, par exemple, va faire un truc en monocycle toute seule. Il y a une danseuse qui va danser toute seule à un moment sur scène. Donc on peut avoir des solos. Mais l'intérêt, c'est vraiment de travailler un gros groupe et gérer ce matériel en gros groupe, gérer ça tous ensemble.
15: Une recue ! On tape par terre, partout où on est. Sur le tapis ou sur le parquet. Donc on fait les mains et ça. Je démarre tout seul et au deuxième coup vous démarrez. Je démarre tout seul, deuxième coup vous démarrez. Prêt ? Et plus un bruit, hein. On fait que ça comme bon son. Vous pouvez taper sur le parquet, hein. Parquet ou tapis. Attention, je le fais deux fois.
11: Et d'après vous, le cirque, c'est un art ou un sport ?
12: Pour moi, c'est un peu les deux. On est sur une base d'une activité artistique, mais on a quand même certaines disciplines qui sont sportives et ça reste un effort physique.
16: Je pense les deux, parce que c'est très physique, t'as plein de choses à faire et aussi visuellement c'est très beau, tout ça. Donc c'est les deux, je pense, ça fait très art.
14: Elle est complexe cette question. On en a parlé hier justement avec Maë et Jeanne, on a échangé autour de ce sujet. C'est un sport puisqu'il y a de l'activité physique. Mais par contre, il n'y a pas beaucoup de codes comme dans les sports. Il n'y a pas de règles, il n'y a pas de compétition. Il y a des championnats, mais ce n'est pas codifié comme un championnat de foot ou de basket.
17: Bah, c'est un sport parce que ça travaille les muscles et c'est sportif. Mais c'est aussi un art parce qu'on fait un spectacle devant des gens. C'est artistique, voilà, c'est visuel.
0: Merci à Margot, Aurore et Alix pour ce super reportage. Et pour clôturer cette émission, on avait envie de finir en musique. Parce que oui, le sport et la musique ont souvent été liés. Hymne de compétition, musique d'entrée des sportifs, chansons de victoire ou encore des titres devenus cultes. Wow.
11: Culte. L'accent italien est là.
0: Ou encore des titres devenus cultes. Dans des stades, certaines mélodies ont marqué l'histoire du sport, autant que les performances elles-mêmes. Alors pour terminer ce récap, en rythme, c'est à vous.
11: Et pour ça, on vous propose un blind test musico-sportif. Auditeurs, auditrices, n'hésitez pas à jouer avec nous, à essayer de reconnaître les titres. Juste après chaque extrait, on vous donnera quelques petites infos et anecdotes autour de ces musiques devenues cultes. Alors on commence ? C'est parti !

Avez-vous reconnu cette chanson? We Are the Champions de Queen. La légende dit que Freddie Mercury l'aurait composée après avoir pensé à une finale de Coupe du Monde de football lors de son écriture. On écoute la suite.

0: Y avez-vous reconnu celle-ci ? Ramener la coupe à la maison de VG Dream, l'idée de la chanson est née pendant l'émission Planet Rap de Skyrock alors que les musiciens de VG Dream regardaient le quart de finale France-Uruguay.
1: Ok, prochain morceau.

0: The Final Countdown de Europe. Bien que les paroles ne parlent pas de sport, les riffs de guitare en font une chanson très utilisée, notamment aux USA avant les matchs de NBA. Prochaine musique. Waka Waka de Shakira. Le refrain est une reprise de la chanson Zangalewa, interprétée par Zangalewa, un groupe camerounais dans les années 1980. À l'origine, il s'agit d'un chant de guerre africain revisité par le groupe. Le refrain Waka Waka est chanté en langue fang. Et d'ailleurs, Shakira fait son grand retour pour la Coupe du Monde 2026.
1: Allô ? Toujours présent ? Alors, c'est reparti pour la suite.

Ouh là là, ça me rappelle des souvenirs. Et vous aussi, cher auditeur, Feu Femme Desire de Gala. Enfin, Feu Femme Desire, Mind and Sense Purified, est inspiré d'une prière bouddhiste. C'est une magnifique chanson à mettre dans les mariages. À chaque fois, je suis émue. Ouh là là, plus que deux morceaux. On passe à la suivante. Concentrez-vous.

0: Seven Nation Army de Wild Stripe. Contrairement à ce qu'on peut penser, ce n'est pas une basse qui fait le riff, mais une guitare. Jack White le gardait pour le cas où on lui demanderait de faire une chanson pour un film de James Bond. Mais il l'a finalement publié en 2003.
1: Ok, ultime morceau, c'est parti!

0: Dans les yeux d'Émilie de Joe Dassin, c'est grâce aux fanfares et bandas du sud de la France que cette chanson est devenue un hymne du rugby car elle est populaire et a été utilisée par des supporters très souvent.
1: Merci à toutes les trois pour ce blind test qui donnait chaud. Et bravo à vous, auditrices et auditeurs, j'espère que vous aurez reconnu un max de titres. C'est déjà la fin de ce troisième récap, l'émission des élèves du collège La Rentière à Saint-Luc-sur-Loire qui vous fait un résumé de l'actu des mois précédents. Cette troisième et ultime émission de l'année 2025-2026 était une spéciale sport. Un grand merci à Alix, Lou, Eve, Laura, Kenzie, Thomas, Margot et Aurore d'avoir co-préparé cette émission. Vous pouvez bien sûr la réécouter ainsi que nos deux autres émissions en replay sur la plateforme MySun.
2: Merci à toi Simon. Et merci aussi à vous, Peggy et Axel, de nous avoir accompagnés lors de ces trois émissions. Nous, on se donne rendez-vous à la rentrée pour de nouveaux récaps. En attendant, profitez bien de votre été, faites du sport ou du e-sport et surtout, prenez soin de vous et de vos proches. On se quitte avec le morceau « Va y avoir du sport » de Silmaril. Très bonne journée à l'écoute du son unique.

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1: Bonsoir à tous. Joséphine Prudence Fontenay. Sur la route, vous êtes nombreux. La journée est classée orange par Bison Futé dans le Grand Ouest, dans le sens des départs et des retours. Demain, la circulation s'annonce encore plus difficile sur nos départements. Ce sera rouge pour ceux dont les vacances se terminent. Ça coince aussi sur les rails. Le trafic est perturbé depuis ce matin entre Nantes et Le Croisic. En cause, une intervention liée à l'aiguillage dans le secteur de La Baule. Aucun retour à la normale n'est prévu d'ici demain. La SNCF annonce des retards et changements d'horaire jusqu'à la fin de soirée, et ce, dans les deux sens. Cette bonne nouvelle à présent, une rescapée angevine de l'incendie de Cran-Montana annonce pouvoir enfin retourner dans le Maine-et-Loire. Après de longs mois de convalescence, la jeune femme âgée de 32 ans et mère d'une petite fille est sur le point de rentrer chez elle. Dans un message sur ses réseaux, elle remercie tous ceux qui l'ont accompagnée durant ces 234 jours de combat. Dans l'actualité également, Patrick Bruel n'est pas le bienvenu. Le maire de Chartres s'oppose à la venue du chanteur cet automne. L'artiste visé par une trentaine de plaintes pour viol et tentative de viol doit débuter sa tournée le 2 octobre. L'élu espère obtenir l'annulation du premier concert prévu dans sa ville. Patrick Bruel, qui est aussi attendu à Nantes en novembre prochain. La maire Johanna Roland a déjà appelé en mai dernier à suspendre la date prévue au Zénith. À la page des sports, l'équipe de France de volley fait son grand retour ce soir au Vent d'Espace à Mouilleron-le-Captif. À 3 semaines de l'Euro, les Bleus, double champion olympique, affrontent la Belgique ce soir. Match amical à guichet fermé, 4000 spectateurs attendus. Coup d'envoi de la rencontre 20h15. Pour terminer, la météo. Après les quelques averses cet après-midi en Loire-Atlantique et dans le Maine-et-Loire, le soleil s'imposera de nouveau ce week-end. Côté température, comptez 16-17 degrés demain matin et jusqu'à 24 l'après-midi à Nantes et à La Roche-sur-Yon, 23 à Angers ou encore du côté de Cholet. Voilà pour l'essentiel de l'actualité. Et très bonne fin de journée à tous sur Sun.

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1: Bonsoir à tous. Prudence sur la route, vous êtes nombreux. La journée est classée orange par Bison Futé dans le Grand Ouest, dans le sens des départs et des retours. Demain, la circulation s'annonce encore plus difficile sur nos départements. Ce sera rouge pour ceux dont les vacances se terminent. Ça coince aussi sur les rails. Le trafic est perturbé depuis ce matin entre Nantes et Le Croisic. En cause, une intervention liée à l'aiguillage dans le secteur de La Baule. Aucun retour à la normale n'est prévu d'ici demain. La SNCF annonce des retards et changements d'horaire jusqu'à la fin de soirée, et ce, dans les deux sens. Cette bonne nouvelle à présent, une rescapée angevine de l'incendie de Cran-Montana annonce pouvoir enfin retourner dans le Maine-et-Loire. Après de longs mois de convalescence, la jeune femme, âgée de 32 ans et mère d'une petite fille, est sur le point de rentrer chez elle. Dans un message sur ses réseaux, elle remercie tous ceux qui l'ont accompagnée durant ces 234 jours de combat. Dans l'actualité également, Patrick Bruel n'est pas le bienvenu. Le maire de Chartres s'oppose à la venue du chanteur cet automne. L'artiste visé par une trentaine de plaintes pour viol et tentative de viol doit débuter sa tournée le 2 octobre. L'élu espère obtenir l'annulation du premier concert prévu dans sa ville. Patrick Bruel, qui est aussi attendu à Nantes en novembre prochain. La maire Johanna Roland a déjà appelé en mai dernier à suspendre la date prévue au Zénith. À la page des sports, l'équipe de France de volley fait son grand retour ce soir au Vent d'Espace à Mouilleroll-Captif. À 3 semaines de l'Euro, les Bleus double champions olympiques affrontent la Belgique ce soir. Match amical à guichet fermé, 4000 spectateurs attendus. Coup d'envoi de la rencontre 20h15. Pour terminer, la météo. Après les quelques averses cet après-midi en Loire-Atlantique et dans le Maine-et-Loire, le soleil s'imposera de nouveau ce week-end. Côté température, comptez 16-17 degrés demain matin et jusqu'à 24 l'après-midi à Nantes et à La Roche-sur-Yon, 23 à Angers ou encore du côté de Cholet. Voilà pour l'essentiel de l'actualité et très bonne fin de journée à tous sur Sun.

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1: Bonsoir à tous. Prudence sur la route, vous êtes nombreux. La journée est classée orange par Bison Futé dans le Grand Ouest, dans le sens des départs et des retours. Demain, la circulation s'annonce encore plus difficile sur nos départements. Ce sera rouge pour ceux dont les vacances se terminent. Ça coince aussi sur les rails. Le trafic est perturbé depuis ce matin entre Nantes et Le Croisic. En cause, une intervention liée à l'aiguillage dans le secteur de La Baule. Aucun retour à la normale n'est prévu d'ici demain. La SNCF annonce des retards et changements d'horaire jusqu'à la fin de soirée, et ce, dans les deux sens. Cette bonne nouvelle à présent, une rescapée angevine de l'incendie de Cran-Montana annonce pouvoir enfin retourner dans le Maine-et-Loire. Après de longs mois de convalescence, la jeune femme, âgée de 32 ans et mère d'une petite fille, est sur le point de rentrer chez elle. Dans un message sur ses réseaux, elle remercie tous ceux qui l'ont accompagnée durant ces 234 jours de combat. Dans l'actualité également, Patrick Bruel n'est pas le bienvenu. Le maire de Chartres s'oppose à la venue du chanteur cet automne. L'artiste visé par une trentaine de plaintes pour viol et tentative de viol doit débuter sa tournée le 2 octobre. L'élu espère obtenir l'annulation du premier concert prévu dans sa ville. Patrick Bruel, qui est aussi attendu à Nantes en novembre prochain. La maire Johanna Roland a déjà appelé en mai dernier à suspendre la date prévue au Zénith. À la page des sports, l'équipe de France de volley fait son grand retour ce soir au Vent d'Espace à Mouilleron-le-Captif. À 3 semaines de l'Euro, les Bleus double champions olympique affronte la Belgique ce soir. Match amical à guichet fermé, 4000 spectateurs attendus. Coup d'envoi de la rencontre 20h15. Pour terminer, la météo. Après les quelques averses cet après-midi en Loire-Atlantique et dans le Maine-et-Loire, le soleil s'imposera de nouveau ce week-end. Côté température, comptez 16-17 degrés demain matin et jusqu'à 24 l'après-midi à Nantes et à La Roche-sur-Yon, 23 à Angers ou encore du côté de Cholet. Voilà pour l'essentiel de l'actualité. Très bonne fin de journée à tous sur Sun.

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